liberté ennemie. Mais je veux, frère, nous faire la paix entre toi et ceux-ci, de sorte que tu ne les offenses plus, et qu'ils te pardonnent toute offense passée.